Ici, dit-il, avec des ébrions de joie, les hommes ne sauraient me faire de mal. L'idée de se livrer au plaisir d'écrire ses pensées partout ailleurs si dangereux pour lui. Une pierre carrée lui servait de pupitre. Sa plume volait. Pourquoi ne passerai-je pas la nuit ici? Se dit-il, j'ai du pain, je suis libre. Au son de ces grands mots, son âme s'exalta. Mais une nuit profonde avait remplacé le jour. Et il avait encore des lieux à faire pour descendre au hameau habité par Fouki. Avant de quitter la petite grotte, Julien alluma du feu et brûla avec soin tout ce qu'il avait écrit.